On a écouté la surf de Malibu's, suivi de L. Michel's Affairs sur Dio.

0: le projet indien Mad Star Base, suivi de Deluxe, puis de MyCloud sur le 89.5 et RadioDio.org.
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0: On a écouté JPEG Mafia, ça a été suivi par Brookline en compagnie de MC Agora.
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Tout s'enchaîne sur le 895 de Radio Duo, comme la Power Violence de Upstand, puis la Space Pop de Granddaddy. On enchaîne avec le violoncelle punk de Guts by Earshot.

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le duo Jour, suivi par Bruno et Zarn. Vous êtes bien sur Radio Duo. 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

Le duo Buck, tout d'abord, s'est reconverti et a changé de nom. Il s'intitule maintenant Broken Walls. Et à l'instant, c'était les Marseillais de Parade sur l'inusable label Lollipop Records.

Le duo Bafang a été suivi par Elida Almeida. Et tout de suite sur Dio, c'était le projet de Jay Baletti sur le 8-9-5.

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On vient d'écouter Cyril, sorti chez le label parisien Born Bad, suivi par les Lillois de Temps Calme. Et à l'instant, c'était le solo stéphanois de Michael Motet, extrait de l'album Glover's Mistake, sorti chez Unique Records.

Radio 89.5, on a écouté le duo Dahlia, ça a été suivi par le projet du Lyonnais Submarine FM, et échappé du Machine Man du Quatuor que l'on nomme Sub. Restez à l'antenne, ça continue, tout en musique.

0: Les arpèges synthétiques du crew No Wow 33 ont été suivis par Manu Digital. Vous êtes bien, à n'en pas douter, sur le 895 de Radio Duo.
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0: On a commencé en France par écouter Dabrowski traverser la Manche pour rejoindre les Virus Syndicate, puis l'Atlantique cette fois pour écouter Mr. Leaf. À n'en pas douter, vous êtes sur une excellente compagnie aérienne. Restez confortablement installés car vous êtes sur Radio Dio.
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Le groupe Jeune Voix, l'orchestre tout-puissant Marcel Duchamp a été suivi par Cool Thing, extrait de l'album Goût des Indispensables, Sonic Youth sur le 89.5 de Radio Dio.

On explore les tréfonds de la scène DIY française. On a été à Lille avec Douche Froide, puis à Strasbourg avec The Dreams dans ce mix 100% vinyle sur le 89.5 de Dio.

On a écouté Petra Pied de Biche sur le 8-9-5 de Dio, venu d'Amiens, et un groupe impossible à situer géographiquement à l'instant, c'était Maraudeur.

Mix 100% vinyle sur Dio, on a écouté Future Brown, collectif sorti chez Warp Records, et à l'instant c'était les Footrack, The Go Team, extrait de l'album Semi-Circle.

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100% vinyle et sombre boom sur le 895 de Radio Dio. On a écouté le duo Eurythmics, ça a été suivi par les Lyonnaises du groupe Ursa. Et à l'instant, c'était le duo bruxellois Raoult, que l'on écrit avec 3 R et 3 H, ni plus ni moins.

0: La productrice égyptienne Dina Abdelwahed, suivie par Cap Bambino sur le 895 de Dio dans ce mix vinyle. Et tout de suite, on va à Brest écouter le groupe Avenir.
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Un type en haut d'un pylône. Il saute. Il s'accroche à la première ligne. Il saute. Il s'accroche à la deuxième. Il saute. Il s'accroche à la troisième. Il fait ça jusqu'à ce qu'il soit devenu une boule de feu. Quand il est devenu une boule de feu, on le met dans une boîte avec écrit dessus « boule de feu ». Et arrivé là, il doit attendre. Comme avant déjà, il avait dû attendre. 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

trois projets de trap japonaise. Sur le 8-9-5, on a écouté Hideyoshi. Ça a été suivi par le duo de DJ Shari et DJ Tatsuki. Et Jin Dog en compagnie du groupe Anarchy.

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1: À l'instant, deux morceaux du rappeur Madi Soma, venu du Japon sur le 895 de Dio. Le voyage musical continue.
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89.5 et Radio Dio. On vient d'écouter Trotsky, Nautique, Sondorgo et à l'instant le groupe francilien La Cosna.

Tu viens d'écouter le rap froid de Mina Raheb. Ça a été suivi par un groupe dont j'ignore totalement comment on peut prononcer ça, mais vu qu'elles viennent de Sens, je vais tenter un The Huile, H-U-I-L-E. Et tout de suite, c'était Kitty Solaris sur le 89.5 de Radio Dio et radiodio.org.

I'm a Woman de Coco Taylor a été précédé par la face cachée des guitares de Seb Martel, Mathieu Chédid et Mathieu Bogarts sur le 89.5 MHz de Dio.

On vient d'écouter Sugar Pie DeSanto, ça a été suivi par le reggae de Marcia Griffiths et à l'instant Mary Love sur Radio Duo.

On vient d'écouter Horace Andy, extrait de son album Midnight Scorchers, sorti en 2022 sur le label How New Sound. Ça a été suivi par un extrait de l'indispensable Illmatic du rappeur Nas et à l'instant le dub Dizeo and Dodo Sound sur le 895 de Radio Dio.

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1: Vous venez d'entendre la québécoise Sarah Daniel, ça a été suivi par la bretonne Nolwenn Corbel. Vous écoutez Radio Audio et vous avez bien raison, et si vous faites ça, a priori vous devez l'écouter sur le 89.5 de la modulation de fréquence à Saint-Étienne et alentour, ou sur le radioaudio.org partout ailleurs ou dans d'autres conditions. Et si vous l'écoutez encore d'une autre manière, n'hésitez pas à nous contacter car je suis curieux de savoir comment.
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C'était Elmore James, Perio et Spatty Palace.

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1: 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Vous avez écouté le Kingston Trio à l'instant, Deer Hunter et The Syndicates.

8, 9, 5, Radio Dio, on vient d'écouter le trio Charne, Le Puma, ça a été suivi par la musique de Sekou Keita, puis le sudiste groupe nommé Boucan. 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

Occitan, breton et même catalan, la France se saisit des langues régionales pour bousculer les musiques traditionnelles. La preuve à l'instant avec Raffu, suivi de Brigue Guéverneau sur le 8-9-5 de Diot.

On a écouté le Tourangeau Common Insight, suivi par le franco-hawaïen Troy von Balthazar. Et à l'instant, eh bien, on était sur la scène locale basée dans les Monts du Lyonnais avec les enfants de Lilith sur le 895 de Dio et radiodio.org.

On a chantonné le In Between Days des Cure. Ça a été suivi par le groupe de Liège, Drug, avec 2 U et 2 G. Allez savoir pourquoi. Et tout de suite, c'était Basic Martner sur le 895 MHz.

écouté Youssef Swartz invitant James Lou sur le parking. Ça a été suivi par Denzel Curry sur Dio.

0: On vient d'écouter le Brésilien Criolo, suivi par le groupe aussi indispensable que palestinien, j'ai nommé Dame, D-A-M, suivi à l'instant par le projet jazz rap venu de Virginie, que l'on nomme Butcher Brown. 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

Le peintre synthétiseur, c'était le Belge Both Lane. Le grunge fan de synthèse FM bien acide, c'était Gérard Jugnot, 666. Et maintenant, quand les rockers font de la disco sur Dio, ça s'appelle Holy Fuck.

Ceci n'est pas du punk, déclarait le youtubeur farfelu Cuckoo. Juste après, la musique du jeu vidéo Haven était signée du Kuramyo Danger. Après ce délirium très mince d'ado attardé, Fourtette te propose de repartir en enfance sur le 895.

Le sound system OBF en compagnie de la voix de Nazamba, suivi par la musique brésilienne sortie sur le label Underdog, la musique de João Selva, et à l'instant la soul des Black Pumas sur le 895 de Radio Dio.

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Au lieu de me donner un an seulement des bombes, donnez-nous des motopompes pour qu'on puisse quand même venir à nos besoins naturels pour trouver la vie et le savoir.

Vous venez d'écouter le groupe Genevois Cyril, puis De Mamine et Miniman en compagnie de Xanti et de la voix de Miss Cocoa.

La Libre Sauvage et Impertinente Duo vous a proposé un remix de Blic Bassi par Bad Focus. Ça a été suivi par la rappeuse allemande Haïti, H-A-Y-T-I.

0: Il commence par décès, comme sur Radio Kyo, cabaret contemporain, Cobra. 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

On a écouté Camellia Sparks avec 3 S. Ça a été suivi par Tonnerre et Bikai et Laudanum, sorti sur le label We Are Unique Records.

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On a écouté Sisters of Transistors, ça a été suivi par Grey Lips et Refree. 8, 9, 5, Radio Dio.

0: On a écouté To Imago, sorti sur le label Infine, puis Blawan, sorti sur Warp. Vous êtes bien sur le 895 de Dio et Radio Dio.
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2: Mesdames, messieurs, vous écoutez Radio Dio. Voici Low avec Just Like Christmas.

C'était Big Joni avec le morceau Fall Asleep. Et voici maintenant les formidables Quakers avec la non moins formidable Sampa the Great. Le morceau s'intitule Approach with Caution.

À l'instant, c'était Moonchild Sanelli, Sanely, avec le morceau Thunder Thighs. Et voici maintenant Tierra.

Vous écoutez Radio Dio, à l'instant c'était un morceau de 1967 par Yao Su Yong. Et voici maintenant Aldous Harding avec le morceau incroyable Imagining My Man.

C'était Tricky avec le morceau Running Off sur son album sorti en 2020. Et voici maintenant Denzel Curry avec Kenny Beats. 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

C'était Rata Mahata à l'instant. Et c'était bien sûr Sepultura, ça fait plaisir. Voici maintenant Spoonman par le groupe Soundgarden.

C'était Ramble On, à l'instant par Led Zeppelin. Vous écoutez Radio Dio 89.5 ou radiodio.org. Voici le Feel Good Hit of the Summer, The Queens of the Stone Age.

0: C'était Pauvres Petits Occidentaux, par expérience featuring La Caution. Voici maintenant Michniak, Un caillou dans la poche, et ensuite le morceau Je chante la France par Rossé.
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Cocon Javel a été suivi par Shy Girl et à l'instant c'était Princess Nokia sur le 895.

On a écouté Tambour Battant, ça a été suivi par le projet de la Suisse-Guatémaltèque Baby Volcano et du Stéphanois GJ106 à l'instant sur le 895.

vient d'écouter Squid, ça a été suivi par les Tourangeaux de Stuffed Foxes et un grand classique de retour dans le passé avec Fugazi.

0: Tu viens d'entendre trois projets libres, sauvages et impertinents. En l'occurrence, le groupe stéphanois 111, suivi par Camilia Sparks avec 3 S et Nicolas Jarre avec 2 A. Tu es bien sur le 895 de Radio Duo.
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2: Vous êtes sur Radio Duo, voici Nipsey Hussle, Something for Nothing.

C'était Make 'em Say Ah par Master P. Et voici maintenant Hot Boys avec le morceau We on Fire sur Radio Dio. 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

C'était UGK avec le morceau Woodwheel. Et voici sur Radio Duo DJ Screw avec Pimp the Pen.

0: Il y a eu donc Pimp the Pen à l'instant par DJ Screw et voici maintenant par deux fois 3-6 Mafia, d'abord Mystic Styles et ensuite Tear the Club Up.
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0: Deux morceaux estampillés Pharrell à l'instant, d'abord Noir, puis Clips avec le morceau Grinding, et voici maintenant Grave Diggers, Diary of a Madman.
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C'était le morceau Kokoko par Azo Toke à l'instant. On va terminer cette heure de musique avec Fadumo Kassim et Wa Berry Band. Le morceau s'appelle Waka Hella, I Like You.

Sourd du Rent, Léonore Boulanger en duo avec Jean-Daniel Botta, puis Don et Françoise, Don Nino et Françoise Breut, sur le 895 de Dio.

895 Dio, on a écouté ODG en compagnie de Sumac Dub et son violon. Ça a été suivi par Equity Sound et Empire of Sound. Sur Radio Dio, tout est question de sound.

0: Le son de l'école Skies Ominous avec Edouard Capeni et Kuba Cabal, ça a été suivi par le projet lyonnais Mazalda.
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Des rappeuses à la langue rugueuse, on a écouté Saturns, Speech the Bell et Allo Voilà. Tout de suite, on enchaîne avec la percussionniste Luciane Tunès, sortie sur le label Infinée.

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Tiré d'une compilation d'ambiance pour accompagner le confinement, c'était Alec Goffer. Après, c'est les Krusty Choupi locaux de Atomic Tango. On enchaîne ensuite avec Danse Macabre de Saint-Saëns, joué au synthétiseur par Mr. Ray Borneo. Ray Borneo, qui a cette patte analogique bien à lui, qu'on reconnaît dans toutes ses productions sur son label Petrol Chips.

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Quelques musiques bancales sur le 89.5 de Dio. On a écouté Sourd du Rent. Ça a été suivi par le duo de Léonore Boulanger et Jean-Daniel Botta.

Extrait de la souterraine Mosaïque, on a écouté le projet Stacy Rouge Monde. Ça a été suivi par un morceau issu de la compilation Taa, T2A, puis de Audran Trumel sur le 895 de Dio.

entre le Japon et le Canada. On a écouté la surf de Teke Teke. Ça a été suivi par le groupe italien Calibro 35.

la lyonnaise Claire Days remixée, suivie par le duo de Hattie et Nico sorti chez Prohibited Records, et Egg Morte sur le 895 MHz de Dio et RadioDio.org.

Saint-Étienne à l'honneur sur le 8-9-5, on a écouté Jean-Pierre Marsal, sorti en autoproduction, suivi par Saffronize, sorti par le label We Are Unique, et à l'instant 111-111, sorti par le label stéphanois Le Cri du Charbon.

On ne présente plus DJ Shadow, mais on présente Endox Electric, sorti sur le label Bongo Dio. 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

On a été dans la frange occidentale de la France DIY avec le duo Brotchen des Stodes, sorti chez Epice Records. Ça a été suivi par Bed et par Diffie Sanders.

0: Pénélope Antena a cédé la place au Stéphanois Brick Argent, puis à DLGZ, groupe sorti par Araki Records et Douit Youssef.
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Le Stéphanois de Mentaliste, James Stewart et le duo palestinien Zeniobia. Vous êtes bien sur le 89.5 de Dio et radiodio.org.

0: Le projet sud-africain DJ Fuck suivi de OBF Sound System. Vous êtes bien sur la libre, sauvage et l'impertinente radio.
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Juana Molina, le groupe lyonnais Satellite Jockey, et à l'instant Satan Satan de Henriette Coulouvra, vous êtes bien sur le 895 de Radio Dio.

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Vous venez d'écouter une série de duos avec les Anglais Maribou State, les Français Polo & Pan, puis la chouette collab entre Hélène Alien et Apparat. Tout de suite, une découverte électropop aux racines antillaises et yoruba. C'est la singulière Charlotte Adigéry et le morceau Sénégal Séduction. 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

0: qu'ils voulaient chercher des mecs ou quoi, mais c'est parce que les mecs les ont cherchés.
1: Je ne vois pas où on va.
0: Tu t'appelles quoi?
1: Je m'appelle Charles.

0: On était du côté de la Californie avec Wulfpeck, le groupe incontournable aujourd'hui quand on parle de groove, suivi de leur pote Nowhere, duo Space Funk le plus déjanté de la côte ouest. 89.5 FM, c'est Radio Dio.
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Radio Dior est une inépuisable agence de voyage. La preuve avec à l'instant Madala Kunele en duo avec Sibusile Xaba. Ça a été suivi par la harpe et la voix de Seris Afana.

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toutes les dingueries sont sur le 895, et la preuve avec la collaboration de Brigitte Fontaine et d'Areski Belkacem qui détruisent le patriarcat. Ça a été suivi par le duo de Brisa Rocher et Don Nino qu'on appelle RAD, R-A-D.

Un tube mélancolique de Coco Rosie a été suivi par Amami sur Radio Dio, libre, sauvage, impertinente. 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

écouter une légende du rap en la présence de Ghostface Killa. Ça a été suivi par les Belges de Glass Museum et le micro de Jazz Brack. Et enfin la planerie de Dièse avec un Z comme dans Radio Dioz 89.5.

0: À l'instant, vous venez d'entendre Daskinn, D-A-S-K-I-N-N, suivi par Héron Cendré et Strange Modes. 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

Les bœufs viendront, ils brouteront, ils termineront le travail et puis les choses pourront se poursuivre comme il se doit, en toute simplicité en fait. Voilà, c'est tout.

groove made in 895 avec 7XV de Genius, Rhapsody et Tierra Wack sur le 895. 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
1: Le projet électro Tourangeau Trifouille premier a été suivi par Hayden Thorpe sur le 895 de Radio Dio et radiodio.org.
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La chute du temps s'est enchaînée sur la piste de danse remplie de sang. C'était le projet électronique Lorne, puis le groupe Low. On continue avec une chips au pétrole où Bleu Russe chante « Ça fait du bien ».

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0: 895 Radio Dio et Justin Blue, Mikey General en compagnie de OBF et enfin Goldie B à l'instant sur notre antenne.
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Julien Gasque a été suivi par le groupe Meuz avec 2 Z et Gabriel avec 2 I. Vous êtes bien sur le 895 de Radio Dio et radiodio.org.

Le solo du batteur Eric Borelva a été suivi par le groupe L'Éclair, sorti sur le label Bongo Joe. Tout de suite, on file en Bretagne sur le 89.5.

petit-fils du compositeur John Williams, on a écouté Vinyl Williams de son prénom. Ça a été suivi par le duo québécois Les Deluxe et à l'instant c'était Toy Bloyd sur le 895 de Radio Dio et radiodio.org.

Le riff suivi de The Electronic Conspiracy et à l'instant l'irrésistible duo palestinien Zenobia sur le 89.5 MHz, c'est Dio.

0: Les Anglais de Raw Tea sur le 8-9-5 de Dio ont été suivis par les Groove Sessions de Chinese Man, Barra Frequencia et Scratch Bandicoot. Et à l'instant, sorti en 94, l'album Ruby Room de Soul Coughing et leur Bus to Beelzebub. Vous êtes bien sur le 8-9-5 de Radio Dio.
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89.5 MHz et radiodio.org, on a écouté Ultramoderne, puis le duo Basile Free et Dina Abdelwahed, et enfin Wu Lou signé chez Warp sur Duo.

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La trance de Chouk Bois et des Angströmers a fait place à la noirceur de Hyacinthe, puis celle de Ch'tite Diaspora sur Dio.